l'air de Last Time I Saw Paris. Avec Maurice Chevalier qui fait un petit peu brade. Dans nos Champs-Élysées, il était très très très, très vite, tu sais. Oh, c'est bon, bon, bon, bon, bon, bon, bon. Et un jour aussi, j'avoue Brigitte Bardot qui a fait un petit, mais très très très petite promenade. Avec un beau garçon, avec la main dans la main, et la main dans la main, et... Oh là là! I dodged the same old taxi cabs. But I had dodged before, not that I'm that old. The music from their squeaky voices were... Comment on dit ça? Le music? Oh! The last time I saw Paris. 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